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Le palmarès des villes du bonheur au Québec y est allé dernièrement de sa mise à jour et la ville de Victoriaville est cette année au 77e rang. C'est sur 85 municipalités du Québec et on dit que c'est une chute drastique de 53 places comparativement au dernier palmarès. Et notre journaliste Claude Marquis qui y est allé d'un article complet que vous pouvez aller lire sur monvicto.com. 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

Le palmarès des villes du bonheur au Québec y est allé dernièrement de sa mise à jour. Et la ville de Victoriaville est cette année au 77e rang. C'est sur 85 municipalités du Québec. Et on dit que c'est une chute drastique de 53 places comparativement au dernier palmarès. Il y a notre journaliste Claude Marquis qui y est allé d'un article complet que vous pouvez aller lire sur monvicto.com.

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7: Il est 6h précises en ce mardi à matin 25 août à 2026. Alors, vous êtes de bonne humeur et en pleine forme. Oh, tu dis, j'aurais encore dormi un petit peu plus longtemps. Ben, tout à fait normal. Moi-même, j'ai passé la même chose que vous autres ce matin. Mais que voulez-vous, le travail nous rattrape. Alors, merci beaucoup de venir prendre votre belle dose de musique country grâce au 95.7 Hit Country. Danny Côté qui reprend sa place côté animation et bien sûr pour les 6 prochaines heures. Et prévision de la météo maintenant pour le centre du Québec. On commence la journée avec des averses qui vont cesser en mi-journée pour faire place par la suite à alternance de soleil de nuages avec 23, midex 28. Dégagement attendu pour la nuit prochaine avec 14. Demain, encore une fois, un autre mélange de alternance de soleil de nuages avec 26 et midex 31. Jeudi et vendredi, on prévoit deux journées sous la pluie avec des 26 et 20 degrés. Imaginez-vous donc, on s'en va vers la période automnale, vers le mois de septembre. On sent également avec l'arrivée de la rentrée scolaire le changement de température le matin. Et présentement, bien en plein cœur du centre-ville de Plessisville, en direct du studio du Ranch Kémayenne. Alors ce matin, le mercure indique présentement bien 14 degrés. Nous chante un de ses hits en carrière, Nashville. Voici Fred Dionne. Passe un bon réveil.

une petite touche de country rock dans vos haut-parleurs pour bien commencer votre mardi à matin. On se cachera pas, ça ravigore un quart, ça, et pas à peu près, avec Megan Lebel qui a chanté Roméo. En plus, bien surveiller prochainement, bien Megan va nous proposer des nouvelles chansons. Alors, on apprend ce matin dans le Journal de Montréal et le Journal de Québec cette triste nouvelle. Le producteur de films et de spectacles René Malo est décédé dimanche soir à l'âge de 84 ans à la suite d'une courte hospitalisation du côté de Montréal. On sait qu'il était atteint depuis déjà bon nombre d'années de la maladie du Parkinson. Il a été producteur également aussi de bon nombre d'artistes dans le domaine de la musique au Québec aussi. Il a partagé également la scène avec, entre autres, le pavillon Genèse de l'Expo à 67. Alors, c'est lui-même qui a mis au monde en plus le film, bien sûr, Le déclin de l'Empire américain. Donc, voilà, toutes nos pensées sont tournées envers la famille qui entoure le décès du producteur de films et de spectacles au Québec, René Malo, qui est décédé dimanche soir à l'âge de 84 ans. Voici maintenant le regretté Bob Sonnette avec quoi? Avec la balade des malades ce matin à Hit Country.

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La formation acadienne Les Salbarbes avec Stiré la roue et c'est à surveiller à compter du mois prochain vers la fin du mois de septembre que Les Salbarbes vont nous proposer quelque chose de nouveau, un nouvel album que vous attendez avec impatience avec en plus. Ça va coïncider avec le lancement de leur toute nouvelle grande tournée de spectacle à travers les salles pour l'automne 2026 et l'hiver 2027. Allez faire votre fouine sur leur site internet salbarbes.com. Vous allez voir toutes les dates qu'ils affichent maintenant complet, même un an à l'avance, même sans savoir quoi ça va ressembler leur prochain hit. C'est assez incroyable comment on les adore, les Salbarbes qui étaient en vedette. Peut-être demain. Voici maintenant Gab Forêt dans votre Country Club.

0: Jusqu'à 9h, c'est votre Country Club et par la suite, entre 9h et midi, j'ai l'immense bonheur de vous accompagner pour la première portion de Hit Country au travail qui va porter également un important changement dans votre programmation musicale à partir de lundi prochain pour la toute nouvelle version Hit Country 2.0. Eh bien, ça a été lancé vendredi sur toutes les bonnes plateformes, la toute nouvelle chanson de Cole Swindle qui a pour titre Bronco. Là, tu dis, ouais, mais Bronco, ça ressemble bien sûr à la marque de camion. Bien oui, c'est bien sûr en pensant à tout ça parce que son papa lui adorait la marque Bronco, donc on lui a quand même composé une belle chanson en son hommage. Et même, on peut voir dans le vidéoclip entourant cette belle chanson-là sur le web, justement, son papa dans son Ford Bronco. Voilà, ça attire vraiment les regards de beaucoup et beaucoup de gens. Alors, un bel hommage à son papa pour la dernière composition de Cole Swindle qui est présentement en vente sur toutes les bonnes plateformes. Coup d'œil à l'information, coup d'œil aux prévisions de la météo et au détour, il nous chantera Downtown. Joémy sera en vedette.
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6: Bonjour, bon début de journée. Ici Claude Marquis, voici vos actualités. Destination Entreprises se mobilise pour soutenir les entreprises de la MRC d'Arthabasca face aux tarifs douaniers américains. L'organisme évalue les impacts sur les entreprises et les dirige vers les programmes d'aide disponibles. Il administre notamment une aide d'urgence pour les entreprises dont le chiffre d'affaires se situe entre 1 et 2 millions de dollars. Les entreprises plus importantes sont dirigées vers Investissement Québec. La Sûreté du Québec accroît sa surveillance dans les zones scolaires jusqu'au 11 septembre. Les automobilistes sont invités à redoubler de prudence avec le retour des élèves sur le réseau routier. La SQ rappelle notamment de respecter les limites de vitesse, de s'arrêter à l'approche des autobus scolaires et de céder le passage aux piétons. Kevin Brasseur sera de nouveau candidat pour la CAQ dans Arthabasca-l'Érable aux élections du 5 octobre. Le candidat affirme vouloir poursuivre son engagement envers les entreprises et la population de la région. Parmi ses priorités, il cite la défense de la gestion de l'offre et un meilleur accès aux soins de santé. Et la ville de Victoriaville se retrouve parmi les villes les moins bien classées au palmarès des villes les plus heureuses du Québec de la firme Léger. La municipalité se retrouve cette année au 77e rang sur 85 villes, une baisse de 53 places par rapport à l'an dernier. Le sondage de Léger tient notamment compte du sentiment de sécurité et de l'accès à la nature. C'est ce qui complète vos informations. 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
0: Météo. Les averses vont cesser au courant des prochaines heures pour faire place à alternance de soleil de nuages avec 23, midex 28 et quelques nuages pour ce soir et cette nuit avec 14. Demain aussi, alternance de soleil de nuages avec 26 et midex 31.
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musique de Doug Saint-Louis avec Rien à battre. Et en parlant de Doug, bien ça de passage, bien samedi après-midi sur la scène 100% francophone de la 11e édition du Festival Country Labignan qui va prendre son envol à compter de ce jeudi en place jusqu'à ce samedi, donc du 27 au 29 août prochain. Est-ce que tu as tes billets? La réponse est non. Qu'est-ce que tu attends? Bien, achète-les dès maintenant sur countrylabignan.com. En plus, ça ne peut manquer les after parties après le Festival Country, bien sûr, à tous les soirs avec, bien sûr, The Whiskies. Un show à voir, je vous le dis, mes amis. Vous allez vous coucher quand même assez tôt le lendemain matin en faisant la fête avec The Whiskies. Voici maintenant David Pinault.

Les plus grands noms, les plus grands hits country, ben c'est chez nous que vous les entendez, le très énergique David Pinault qui nous a chanté la balade de l'alcoolique. Ça va commencer à compter de la semaine prochaine, 31 août prochain, 18h30. Le retour de la saison numéro 16 de l'émission quotidienne Le Trichard, maintenant avec son tout nouvel animateur, José Godette. Et là, tu te dis, qui seront les premiers invités de José Godette pour cette nouvelle mouture du Trichard? Donc, on a fait appel au service de Jean-Sébastien Girard, Marie-Soleil Michon, Antoine Vézina, Marie-Ève Morancy et Stéphane Bellavance. Donc, on commence en force la saison.

Saison numéro 16 du Tricheur dès lundi prochain, 18h30, à l'antenne de TVA. Elle nous prépare, elle aussi, pour le mois prochain, son nouvel album qui a pour titre Dolbo Mistassini. Voici un de ses grands hits en carrière. Dans le temps, elle est très énergique. Sarah Dufour à Hit Country passe un bon début de journée.

0: On est un mardi, un petit avant-goût de la prochaine fin de semaine hein, qui approche à grands pas. Ben oui, on va être positif, Dès maintenant, ben ça, on est seulement mardi avec un bon petit rythme dansant qui a mis en vedette William Cloutier avec Zach et Chico qui nous ont chanté où on dansait autrefois. Je peux vous dire une chose, ça donne le goût d'en faire d'autres de la part de William à saveur pop country parce que les réactions ont été très, très bonnes face à ce méga hit voilà des dernières semaines qui a accroché votre cœur de, bien sûr, toi qui aimes la bonne musique country, mais également aussi qui est en plus adepte de la danse en ligne. Tu as dansé pas mal au courant de l'été 2026 sur ce méga hit de William et de Zach. Nous chante maintenant Le Bon Choix. Voici Gabriel Fradette.
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1: Russell Dickerson adore ça, s'amuser pas mal avec les réseaux sociaux comme c'est présentement la grande tendance de l'heure. Et bien là, au courant des derniers jours, il s'est fait plaisir en reprenant à sa manière, dans un autre style complètement différent, ce grand classique de ce grand nom de la chanson country américaine en parlant du grand Garth Brooks. Donc, Russell a repris à sa manière ce classique « Colin Baton Rouge ». Oh oui, tu te rappelles de ça, hein? Ça swing pas mal. Mais là, vraiment une autre version complètement différente. Et voici justement un extrait de cette belle reprise à la manière de Russell Dickerson de ce classique de Garth Brooks. On va entendre ça dans quelques instants. C'est parti.

0: c'est vraiment de toute beauté quand même. Et là, il avait quand même peur de la réaction de Garth Brooks en voyant, bien sûr, sa réinterprétation d'un autre style complètement différent de ce classique de qui bouge pas mal de Garth Brooks. Et ben non, au contraire, il est tombé en amour avec cette nouvelle version de son classique Garth Brooks. Donc, il a même envoyé un beau message en disant « Wow, quelle belle reprise! T'es un gars rempli de talent. » Donc, soupir de soulagement pour Russell envers, bien sûr, ce beau commentaire reçu de la part de Garth Brooks. On les aime pas mal, ces artistes dans le domaine de la musique country américaine. Presque déjà 7 heures, on s'informe au détour de ceci.
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8: Bon mardi, ici Louis-Philippe Arnoirel. Le gouvernement fédéral va dévoiler cet avant-midi les détails de ses droits de douane de rétorsion à l'encontre des États-Unis. L'annonce devrait être faite par 4 ministres, dont François-Philippe Champagne et Mélanie Joly. Le premier ministre Mark Carney ne devrait pas être présent. Samedi, M. Carney avait fait savoir que les droits de douane de rétorsion entreraient en vigueur le 8 septembre. Il a suspendu les négociations commerciales avec les États-Unis vendredi, accusant Washington d'avoir introduit de nouvelles demandes dans les derniers instants des pourparlers. Par ailleurs, les géants américains du numérique ne feront pas plier Ottawa en matière de découvrabilité et de valorisation de la culture du pays, a averti le ministre fédéral de l'Identité et de la Culture canadienne Mark Miller. Il a refusé de s'avancer hier sur les détails des concessions demandées par l'administration Trump concernant la culture et la protection de la langue française pendant les négociations commerciales. Il a cependant laissé entendre que la découvrabilité des contenus québécois et canadiens sur les grandes plateformes américaines de diffusion en ligne figurait sur la liste. De son côté, le premier ministre Mark Carney a indiqué que les États-Unis avaient fait pression pour qu'Ottawa change sa position sur la visibilité du contenu francophone et québécois sur les services comme Netflix. Et encore, pour terminer, alors que Donald Trump intensifie la guerre commerciale avec le Canada, le premier ministre de l'Ontario, Doug Ford, menace de couper l'approvisionnement en électricité et aux minéraux critiques aux États-Unis. Doug Ford estime que les États-Unis doivent subir les conséquences en réponse à la dernière escalade tarifaire du président. Sa voisine, Christine Fréchette, est restée plus prudente sans rien exclure. En conférence de presse à Lévis, Mme Fréchette a dit qu'elle n'avait jamais envisagé les mesures de rétorsion évoquées par son homologue ontarien. Elle a toutefois exprimé sa préférence pour des mesures à portée symbolique, stratégique, consistant à frapper là où c'est plus sensible. C'est ce qui complète vos actualités Arsenal Média. Passez une bonne journée sur nos ondes.
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0: C'est assez incroyable comment ça passe vite le temps. Deuxième heure de votre Country Club. Là, ça me tente de vous faire réagir ce matin où que vous êtes au centre du Québec. Alors, regardez attentivement le calendrier. On est le mardi 25 août 2026. Donc, dans 4 mois, jour pour jour, le Père Noël va faire sa grande distribution de cadeaux à travers le monde. Hey, Danny, calme-toi. Non, mais c'est une simple constatation en disant la date ce matin au micro du 95.7. Alors, d'ici à 8 heures, je vais vous jaser d'un comédien québécois qui se démarque dans une série américaine également. Bonne nouvelle pour un ancien joueur du Canadien de Montréal. Je vais également vous jaser du duo Dan Hinchey et du grand Garth Brooks. Météo maintenant pour le centre du Québec. La pluie va cesser au courant des prochaines heures pour faire place à alternance de soleil de nuages avec 23, midex 28. Et quelques nuages pour ce soir et cette nuit avec 14. Demain, même scénario qu'aujourd'hui. Alternance soleil-nuages avec 26, humidex 31. Et de la pluie pour jeudi et vendredi avec 26 et 20 degrés. Et présentement, bien, je me retrouve en direct du studio du Ranch Kemayen en plein cœur du centre-ville de Plessis. Et à ce matin, le mercure indique présentement 15. Elle va faire un passage, ma prochaine invitée, du côté du MTLUS de Montréal le 15 janvier prochain. Les billets seront mis en vente pour sa performance à compter de ce vendredi 10h. Alors, nous chantons son méga hit planétaire Boston. Voici Stella Lefty.

Jusqu'à 9h, c'est votre Country Club de ce mardi à matin. Par la suite également, je vous accompagne tout au long de l'avant-midi, entre 9h et midi, pour la présentation de la première portion de Hit et Country au travail. Et je vous rappelle qu'à partir de lundi prochain, nouvelle programmation dans ta radio Hit et Country. Hit et Country va faire une version 2.0. Tout un changement assez radical qui vous attend. Alors, c'est un rendez-vous à ne pas manquer. Il y a une série qui fait présentement tout un buzz sur la plateforme Prime Video, la série américaine Sterling Point. Est-ce que tu suis ça assidûment? Toi, tu dis, oh oui, ça me fait tellement triper. J'adore cette série américaine, mais également, ça met en vedette un jeune comédien québécois. La date, tu dis, ben voyons donc, ben je te le dis. Ça met en vedette Jacob White Duck Lavoie, qu'on a pu voir entre autres dans la série Jeunesse Premier Trio, qu'on a pu voir en 2023 à l'antenne de Radio-Canada. Donc, vraiment, il y a un buzz même autour de lui, également côté performance dans cette série américaine Sterling Point. Donc, voilà un comédien québécois qui se démarque présentement dans une série américaine présenté sur Prime Video. Le prochain artiste à chanter, mes amis, va faire un détour par le Québec. Quand? Ben, le vendredi 11 septembre, c'est lui qui va ouvrir en force la scène Le Chant dans le cadre de la 58e édition du Festival Western de Saint-Tite. Alors, est-ce que tu y seras? Ben, je pense que peut-être que oui. Toi, tu l'aimes pas mal, ce chanteur-là. Alors, il chante World Change Me. Voici Max McNown.

MJK avec Jelly Roll qui ont chanté ensemble Lonely Road. Alors, merci beaucoup de nous avoir choisi. On vous offre chez nous la plus grande variété musicale dans le domaine de la musique country, autant anglophone que francophone. Et soyez-y tantôt entre midi et 13h pour le lunch 100% Québec avec mon collègue Jeff Routier. Un petit verre de whisky ce matin pour ravigorer le corps, pourquoi pas?

0: On peut entendre cette belle chanson dans le dessin animé Histoire de Jouets 5 qui remporte un important succès. Alors, c'est la très talentueuse Taylor Swift qu'on s'est offert avec I Know It, I Know You. Depuis vendredi, c'est présentement en vente sur toutes les bonnes plateformes le tout nouvel album du duo Dan and Shay qui a pour titre Young. Et là, ben là-dessus, on retrouve de belles chansons, à savoir country, romantique, R&B qui viennent vraiment nous toucher le cœur et boum, également, ça vous touche le cœur à beaucoup et beaucoup de gens à travers le monde parce que ça figure parmi le top 5 des albums présentement les plus téléchargés. Puis il faut dire une chose, ils ont vraiment leur style à eux-mêmes. Hein? Bien sûr, à Dan Smyers et Shay Money de Dan and Shay, parce que vraiment, du R&B country, c'est très, très rare qu'on entend ça, mais ils ont quand même trouvé la bonne formule gagnante qui vous touche vraiment le cœur. Alors, ils ont bien hâte de partir en plus en grande tournée à travers les États-Unis. Peut-être un passage, sait-on jamais, soit au Canada ou encore au Québec pour l'automne ou encore l'hiver 2027 pour la formation Dan and Shay, que jusqu'à maintenant, avec leur plus récent album Young, boum, ça vous accroche vraiment et vraiment le cœur. Donc, allez porter attention à tout ça. C'est présentement en vente sur toutes les bonnes plateformes. Vous serez pas déçus, je vous le dis. On s'informe, on se jasera à détail de la météo et au détour, une autre belle de son répertoire parce qu'il y en a des hits. Ce gars-là, c'est assez incroyable. Alors, il nous chante sa plus récente Be a Bayou. Lou Combs ouvre le bal au détour de ces quelques messages.
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8: Bonjour, bon début de journée. Ici Claude Marquis. Voici vos actualités. Destination Entreprises se mobilise pour soutenir les entreprises de la MRC d'Arthabasca face aux tarifs douaniers américains. L'organisme évalue les impacts sur les entreprises et les dirige vers les programmes d'aide disponibles. Il administre notamment une aide d'urgence pour les entreprises dont le chiffre d'affaires se situe entre 1 et 2 millions de dollars. Les entreprises plus importantes sont dirigées vers Investissement Québec. La Sûreté du Québec accroît sa surveillance dans les zones scolaires jusqu'au 11 septembre. Les automobilistes sont invités à redoubler de prudence avec le retour des élèves sur le réseau routier. La SQ rappelle notamment de respecter les limites de vitesse, de s'arrêter à l'approche des autobus scolaires et de céder le passage aux piétons. Kevin Brasseur sera de nouveau candidat pour la CAQ dans Arthabasca-l'Érable aux élections du 5 octobre. Le candidat affirme vouloir poursuivre son engagement envers les entreprises et la population de la région. Parmi ses priorités, il cite la défense de la gestion de l'offre et un meilleur accès aux soins de santé. Et la ville de Victoriaville se retrouve parmi les villes les moins bien classées au palmarès des villes les plus heureuses du Québec de la firme Léger. La municipalité se retrouve cette année au 77e rang sur 85 villes, une baisse de 53 places par rapport à l'an dernier. Le sondage de Léger tient notamment compte du sentiment de sécurité et de l'accès à la nature. C'est ce qui complète vos informations. 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
0: Météo. On prévoit au courant des prochaines heures au centre du Québec alternance de soleil de nuages avec 23, midex 28 et quelques nuages pour ce soir et cette nuit avec 14. Demain, c'est le même scénario, alternance de soleil de nuages avec 26 et midex 31.
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0: un gars qui a un amour pour la nature. Il aime la chasse, la pêche et passer du temps en nature. Et je pense qu'il n'est pas le seul à aimer ce genre de passion-là. Alors, c'est Morgan Wallen qui a chanté « Twine et cigarettes » ici même à Hit & Country. Place à Justin Roy, Gabriel Fredette et King Melrose qui chantent ensemble. On s'en fait pas.
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1: On vit ensemble jour après jour ici à Hit Country, la belle vibe country qui sévit sur toute la province. Alors c'est Justin Roy, Gabriel Fredette et King Melrose avec On s'en fait pas. Il a commencé sa grande tournée américaine en Indianapolis au courant du dernier week-end en parlant du grand Garth Brooks. Et il a commencé son premier concert à guichet fermé. Donc on le constate encore une fois quand même en 2026. Après quelques années d'absence de la scène musicale country américaine, il y a toujours un amour de son public qui le suit, qui l'attend avec impatience pour voir ses grandes performances sur la scène. Mais là, ça a bien changé avec le temps. On sait qu'il a pris de l'âge, notre cher Garth Brooks, au courant des dernières années. Donc, il y a beaucoup moins de flamèches, beaucoup moins de stepettes, comme à l'habitude dans les années 90, début 2000, lors de ces grands spectacles mémorables. Peut-être même que vous avez déjà assisté à ces performances ici au Québec, Garth Brooks. Donc voilà, ça a bien changé avec le temps, mais toujours une belle énergie assez incroyable, comme on l'aime si bien. Donc jusqu'à maintenant, c'est parti en grande pompe pour sa grande tournée qui jusqu'à maintenant, bien, suscite beaucoup d'intérêt de votre part. Bonne tournée. Blame It On You avec, bien sûr, Garth Brooks. Voici maintenant Cole Wetzel.

C'est dans 48 heures exactement qu'elle va procéder au lancement de Netot, nouvelle chanson qu'on peut entendre sur son plus récent album et Déraciné, ça pour titre Sur la même page, une belle histoire d'amour qu'elle a vécue personnellement, en bien sûr en croisant son chum dans un événement country. C'est vraiment une chanson autobiographique, donc on a bien hâte de l'entendre ici à Hit Country, mais il faut que ça passe par le comité d'écoute qui aura lieu la semaine prochaine, en parlant bien sûr de Sandrine Hébert qui a chanté Ma vieille écho dans votre Country Club édition de ce mardi. Il y a vraiment tout un engouement envers ce chanteur. Voici maintenant Arpin Lépine.

0: Soit qu'on aime ou soit qu'on n'aime pas, bien sûr, ce chanteur-là, il a pour nom Arpin Lépine. Il y a vraiment un engouement assez incroyable entourant ce chanteur qui vient de Saint-Félix-de-Valois. Donc, Arpin qui a chanté Chance. Et si jamais ça vous tente de mettre un visage également, de connaître l'engouement qui, bien sûr, entoure les arpinistes, comme on les appelle, et les personnes qui trippent sur Arpin Lépine, ben, allez voir ça. Il sera de passage à Saint-Tite. Ben oui, le jeudi 17 septembre à compter de 19h pour un show 100% gratuit à la scène Laforge. Donc, allez faire vos curieuse à savoir c'est qui ça le phénomène Arpin Lépine qui tourne abondamment dans plusieurs radios à travers la province. Alors, bonne nouvelle pour l'ancien joueur du Canadien de Montréal, Brandon Gallagher, alors qu'il a annoncé au courant des dernières heures sur le web qu'il est maintenant devenu papa pour la deuxième fois au courant des derniers jours. Ben oui, sa conjointe Emma Fortin, bien sûr, donne naissance à leur deuxième enfant. Donc, la maman et le poupon se portent très, très bien. Puis en plus, le papa est également bien fier d'accueillir un nouveau venu dans sa famille. Donc voilà, félicitations à l'ancien joueur du Canadien de Montréal, Brandon Gallagher, devenu à papa pour la deuxième fois. On s'informe dans quelques instants. Restez bien branchés chez nous.
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7: Bon mardi, ici Louis-Philippe Arnoirel. Le gouvernement fédéral va dévoiler cet avant-midi les détails de ses droits de douane de rétorsion à l'encontre des États-Unis. L'annonce devrait être faite par 4 ministres, dont François-Philippe Champagne et Mélanie Joly. Le premier ministre Mark Carney ne devrait pas être présent. Samedi, M. Carney avait fait savoir que les droits de douane de rétorsion entreraient en vigueur le 8 septembre. Il a suspendu les négociations commerciales avec les États-Unis vendredi, accusant Washington d'avoir introduit de nouvelles demandes dans les derniers instants des pourparlers. Par ailleurs, les géants américains du numérique ne feront pas plier Ottawa en matière de découvrabilité et de valorisation de la culture du pays, a averti le ministre fédéral de l'Identité et de la Culture canadienne, Mark Miller. Il a refusé de s'avancer hier sur les détails des concessions demandées par l'administration Trump concernant la culture et la protection de la langue française pendant les négociations commerciales. Il a cependant laissé entendre que la découvrabilité des contenus québécois et canadiens sur les grandes plateformes américaines de diffusion en ligne figurait sur la liste. De son côté, le premier ministre Mark Carney a indiqué que les États-Unis avaient fait pression pour qu'Ottawa change sa position sur la visibilité du contenu francophone et québécois sur les services comme Netflix. Et encore, pour terminer, alors que Donald Trump intensifie la guerre commerciale avec le Canada, le premier ministre de l'Ontario, Doug Ford, menace de couper l'approvisionnement en électricité et aux minéraux critiques aux États-Unis. Doug Ford estime que les États-Unis doivent subir les conséquences en réponse à la dernière escalade tarifaire du président. Sa voisine, Christine Fréchette, est restée plus prudente sans rien exclure. En conférence de presse à Lévis, Mme Fréchette a dit qu'elle n'avait jamais envisagé les mesures de rétorsion évoquées par son homologue ontarien. Elle a toutefois exprimé sa préférence pour des mesures à portée symbolique, stratégique, consistant à frapper là où c'est plus sensible. C'est ce qui complète vos actualités Arsenal Média. Passez une bonne journée sur nos ondes.
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0: Merci beaucoup de me faire une place de choix dans votre matinée qui va tellement vite avec la fameuse rentrée scolaire qui aura lieu ici du côté du centre du Québec à compter de demain en tant que parent. Tu dis, oh, il manque des petites choses où je passe au magasin, là. Ben, pas de stress. Viens prendre ta belle dose de musique country. Alors, Danny Côté qui est en poste jusqu'à midi. Et d'ici à 9h, je vais te jaser entre autres d'une bonne nouvelle en ce qui concerne les Brothers Osborne. Même chose, bonne nouvelle pour Billy Zimmerman. Je vais vous jaser également de Stella LFT et aussi des petits problèmes avec les autorités policières, notre cher chanteur Big X Daplug. Là, on s'en parle d'ici 9h. Météo pour aujourd'hui. Les averses vont cesser en mi-journée pour faire place à alternance de soleil et de nuages avec 23, Midex 26. C'est quelques nuages attendus pour ce soir et cette nuit avec 14. Demain, encore une fois, une autre belle journée avec alternance de soleil et de nuages avec 26 et Midex 31. Et là, ben ça va se gâter pour jeudi et vendredi. On prévoit deux jours de pluie avec 26 et 20 degrés. Et présentement, bien en direct du centre-ville de Plessisville, en direct du studio Ranch Kemeyan. Alors ce matin, le mercure indique présentement 15. Celui qui s'apprête à chanter dans quelques secondes nous a fait un beau cadeau, mes amis, à la fin du mois de juin, nous proposant un nouvel album qui jusqu'à maintenant vous touche vraiment le cœur. Ancien monteur de taureaux sauvages. Et ça, c'est un vrai de vrai cowboy. Il porte toujours fièrement en plus le chapeau à chacune de ses présences à la télévision. On l'adore et on l'adore pas mal. Alors, il nous chante sa belle balade de fort. Savourez le moment présent à l'écoute du 95.7 Hit Country. Place au grand Cody Johnson et passe un bon début de journée.

Ah, que la musique country nous fait vivre plein d'émotions. C'est-tu assez beau, ça, dans vos haut-parleurs ce matin? Alors, c'est The Fall avec K.D. Johnson. Et aujourd'hui, bien, ce 25 août 2026, il y a certaines personnes auxquelles c'est leur anniversaire. Alors, salutations et aussi bonne fête à un fidèle auditeur de Hit Country, Henrik Poirier. Aussi, à un gars, celui qui s'occupe, entre autres, du contenu ici à Hit Country, Jimmy Tremblay. Aussi, bon anniversaire à Yvan Dion, aussi à Hervé Martel et à vous tous et toutes également auxquelles c'est votre anniversaire aujourd'hui. Bien, bonne fête de la part de votre radio préférée. Place à la plus récente maintenant de Josh Ross.

nous a fait un beau cadeau, Francis de Grandpré, vendredi, en nous proposant sur toutes les bonnes plateformes une toute nouvelle chanson. Donc, elle est maintenant rendue à son quatrième extrait qu'on va retrouver sur son troisième album qui sera lancé à Montréal et à Québec en octobre. Et en plus, à compter du 17 septembre, il va partir en tournée dans les salles de spectacle pour nous proposer ses nouvelles chansons. Donc, la même annonce au courant des dernières heures sur ses réseaux sociaux, justement, les prochaines dates de présence en salle pour l'automne et l'hiver 2026-2027 pour notre cher Francis de Grandpré. Alors, bonne nouvelle en ce qui concerne ce jeune chanteur de la relève country américaine, Bailey Zimmerman, qui décroche, imaginez-vous donc, son sixième numéro un en carrière avec son plus récent succès, Chevy Silverado, qui remporte jusqu'à maintenant un important succès dans votre cœur. Et en plus, il aussi célèbre la belle réception de votre part face à son vidéoclip qui a été tourné au courant des derniers mois du côté de la Louisiane. Donc voilà, sixième numéro un en carrière pour le jeune chanteur Bailey Zimmerman avec Chevy Silverado. Donc on lui lève ce matin notre chapeau de cowboy. C'est assez incroyable comme elle a vraiment un engouement de votre part. Elle aussi, vous l'aimez pas mal. Elle est présentement en grande tournée avec son spectacle Cloud No. 9. Elle nous chante son hit Beautiful Thing. Voici Megan Maroney. Jusqu'à 9h, c'est votre Country Club.

Je suis un fan inconditionnel de ce chanteur et en plus, je pense que je ne suis pas le seul. Moi, j'ai trippé vraiment sur Love Somebody. Puis c'est dans la même lignée musicale. J'aime ça, la petite touche de pop dans sa musique. Alors, c'est Morgan Wallen avec Been By Nord, ici même à Hit Country. Et ne pas manquer, bien tantôt, à compter de 15h, le top 3 dans la deuxième portion de Hit Country au à travail, qui sera présenté cet après-midi entre 14h et 17h avec mon collègue Sylvain Caron. Voici maintenant le Blue Ridge Band avec Chasing Sunset.

0: Ils seront de passage la semaine prochaine au Festival du Bœuf de Inverness. Alors, c'est le Blue Ridge Band qui vient de chanter Chasing Sunset, version francophone. Je vous jase maintenant de Still à l'FT, bien oui, avec son méga hit planétaire Boston qui vous accroche pas mal le cœur. Et en plus, bien, depuis vendredi, elle nous a offert son premier album en carrière et même tantôt, je vous disais qu'elle sera de passage au MTLUS de Montréal le 15 janvier prochain. Les billets seront mis en vente à compter de ce vendredi 10h. Mais là, présentement, bien, Stella faisait la première partie du show de Tucker Wetmore Brunette qui remporte un important succès. Et là, ben, elle annonçait en fin de semaine qu'elle mettait fin à sa participation à la grande tournée Brunette de Tucker Wetmore. Puis là, on lui a posé la question suivante, à savoir pourquoi tu quittes de même, du jour au lendemain, la grande tournée Brunette de Tucker Wetmore a dit « Je ne veux pas répondre à cette question-là ». Ben voyons, c'était là, qu'est-ce qui se passe dans ta tête? Donc voilà, elle a dit « Je suis désolé pour les fans qui souhaitaient me voir dans la première partie du show de Tucker Wetmore, mais malheureusement, je ne fais plus partie de la tournée pour le moment. » Donc, elle va partir à la grande tournée à travers le monde pour les prochaines semaines. Donc, le pourquoi qu'elle se retire de la grande tournée de Tucker Wetmore? Question sans réponse de la part de Stella Lefty. On s'informe, on se jase, détails de la météo et au détour, Cowgirl avec Chabazay.
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8: Bonjour, bon début de journée. Ici Claude Marquis, voici vos actualités. Destination Entreprises se mobilise pour soutenir les entreprises de la MRC d'Arthabasca face aux tarifs douaniers américains. L'organisme évalue les impacts sur les entreprises et les dirige vers les programmes d'aide disponibles. Il administre notamment une aide d'urgence pour les entreprises dont le chiffre d'affaires se situe entre 1 et 2 millions de dollars. Les entreprises plus importantes sont dirigées vers Investissement Québec. La Sûreté du Québec accroît sa surveillance dans les zones scolaires jusqu'au 11 septembre. Les automobilistes sont invités à redoubler de prudence avec le retour des élèves sur le réseau routier. La SQ rappelle notamment de respecter les limites de vitesse, de s'arrêter à l'approche des autobus scolaires et de céder le passage aux piétons. Kevin Brasseur sera de nouveau candidat pour la CAQ dans Arthabasca-l'Érable aux élections du 5 octobre. Le candidat affirme vouloir poursuivre son engagement envers les entreprises et la population de la région. Parmi ses priorités, il cite la défense de la gestion de l'offre et un meilleur accès aux soins de santé. Et la ville de Victoriaville se retrouve parmi les villes les moins bien classées au palmarès des villes les plus heureuses du Québec de la firme Léger. La municipalité se retrouve cette année au 77e rang sur 85 villes, une baisse de 53 places par rapport à l'an dernier. Le sondage de Léger tient notamment compte du sentiment de sécurité et de l'accès à la nature. C'est ce qui complète vos informations. 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
0: Les averses vont cesser au courant des prochaines heures au centre du Québec pour faire place à alternance de soleil de nuages avec 23, Midex 28. Quelques nuages pour ce soir et cette nuit avec 14. Demain, alternance de soleil de nuages avec 26 et Midex 31.
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Notre cher Vince Lemire qui nous a chanté à la bonne place. Et depuis vendredi, bien Vince nous a proposé le premier extrait de son troisième album qui sera lancé au printemps 2027 et qui a pour titre Où le vent nous mène. Et je peux vous dire une chose, tout un changement musical pour Vince Lemire. Moi-même, à la première écoute, je me suis dit, ben non, ça se peut pas, c'est pas du Vince Lemire. La réponse est oui. Beaucoup plus mélodieux que ses derniers hits. Donc voici un extrait de sa plus récente chanson, Où le vent nous mène, de Vince Lemire.

Hey, non, mais ça ressemble tellement à du Morgan Wallen. Alors, c'est tellement accrocheur. Donc, c'est présentement en vente sur toutes les bonnes plateformes. Où le vent nous mène, la nouvelle chanson de Vince Lemire. Hein? Comparé à son premier hit, On aime le whisky, tout un changement musical qu'il a effectué au courant des dernières semaines, quand même, dans son répertoire. On l'aime et on l'aime pas mal, Vince Lemire, qui en plus sera de passage la semaine prochaine au Festival du Beurre de Inverness. Loving Life Again, place maintenant et la Langley.

Cette belle chanson se retrouve sur son plus récent album, Dandelion. Elle a vraiment la cote dans votre cœur. C'est capoté, capoté. Ella Langley avec Loving Life Again. Je vous jase maintenant du chanteur aussi grand collaborateur beaucoup avec beaucoup d'artistes dans le domaine de la musique country américaine, Big X Da Plug, qui a été arrêté au Texas la semaine passée, surpris en train de conduire en état d'ivresse avec en possession avec lui de la marijuana et une arme à feu dans sa voiture. Ben voyons donc. Alors voilà que c'est présentement, il se retrouve derrière les barreaux. Big X Da Plug. Alors voilà, on va suivre bien sûr le dossier pour vous autres pour les prochains jours, à savoir qu'est-ce qui va se passer avec lui. Quand va-t-il passer bien sûr devant le juge pour bien sûr ce chanteur américain, grand collaborateur d'artistes dans le domaine de la musique country, Big X Da Plug. Voici maintenant Jonathan Hood avec Saïra à Hit Country.

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1: Québec Redneck Bluegrass Project avec Tout Seul dans votre radio été country. Et non, vous êtes pas seul à prendre votre belle dose de musique country. Et prenez ça en note pour les fans des Brothers Osborne, dont moi-même j'en fais partie. Ben, ils vont nous proposer un nouvel album à compter du 23 octobre prochain. Alors, on attend avec impatience, bien sûr, dans quelques jours, le premier extrait. Donc, inscrivez ça dans votre téléphone. 23 octobre, sortie du nouvel album des Brothers Osborne. Ballon sonde, voici maintenant JF Posé pour nous conduire à la conclusion du Country Club. Un

0: édition de ce mardi 25 août 2026. Ça s'est passé tellement vite. Un gros merci d'avoir passé votre début de matinée en ma compagnie, mais c'est pas terminé pour ma part. Côté animation, ben non. J'ai l'immense bonheur de vous accompagner tout au long de l'avant-midi pour la première portion de Hit Country au travail. Et on commence en force au détour la prochaine heure avec une heure de musique sans pub qu'on appelle chez nous 3600 secondes de country. Donc, je vous attends au détour dans quelques instants.
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0: Je vous souhaite la bienvenue à Hit Country au travail en ce mardi avant-midi. Même si à certains endroits, c'est un petit peu plus grisâtre qu'à l'habitude, mais je suis en poste pour mettre un peu de soleil dans vos haut-parleurs avec la plus grande variété musicale. Toi qui es présentement bien en mode travail, t'es présentement sur la route ou encore en mode congé, en mode vacances avec la fameuse rentrée scolaire pour les élèves du primaire et du secondaire. Vous êtes présentement à la maison en tant que parent avec le fameux étiquetage des crayons et tous les accessoires qu'ils ont besoin pour la grande rentrée scolaire. Merci beaucoup de nous avoir choisis. Bien branchés à l'une ou l'autre de nos quatre fréquences. Ou encore, tu nous écoutes également via notre site internet, le hitcountry.com. Danny Côté qui est en place pour te faire triper ça jusqu'à midi. Et je te réserve d'ici 10h, 1h de musique sans pub au courant de laquelle tu vas entendre une belle chanson remplie de chaleur et de soleil. Let's the Country Music Play avec Low Cash et Parmalee. Mais pour l'instant, voici Here avec Mumford & Sons et Chris Stapleton.
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Ils ont commencé leur grande tournée ensemble de 6 concerts exclusifs au courant du dernier week-end à Vegas. Et ça a bien sûr suscité beaucoup et beaucoup d'intérêt. C'était tout un party. En parlant de Jason Aldean, qui est présentement en grande tournée avec, bien sûr, son grand chum, Luke Bryan. Donc, Jason, qui nous a chanté Don't Tell On Me en hit Dollar dans 3600 secondes de country. Voici Nate Smith avec Tyler Bird. Les deux comparses nous chantent After Midnight. Et quel bonheur de vous savoir là.

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Depuis vendredi qu'il a lancé sur toutes les bonnes plateformes une nouvelle chanson qui a pour titre Bronco, bien sûr composée spécialement pour son papa qui a toujours été propriétaire de Ford Bronco dans sa vie. Pour lui rendre un bel hommage, on peut même voir son papa dans le vidéoclip de cette chanson-là qui est présentement en ligne. Donc c'est Carl Swindle qui nous a chanté « We Can Always Move On » à Hit Country. Elle sera de passage, je vous rappelle, eh bien le 15 janvier prochain au MTLUS de Montréal. Alors, les billets seront mis en vente à compter de ce vendredi 10h. Elle nous chante son méga hit Boston. Voici Stella Lefty.

Avez-vous hâte au 25 septembre prochain? Là, tu dis, ben pourquoi, Danny? Parce que ce sera bien sûr la sortie de son nouvel album qu'on attend avec impatience, qui va inclure bien sûr cette belle chanson-là qui vous accroche vraiment le cœur. En parlant de Kenny Chesney qui vient de nous à chanter Carry On dans cette super séquence d'une heure de musique sans interruption. Summer Nights, voici Matt Carrière.

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4: Bonjour, ici Claude Marquis, voici vos actualités. Destination Entreprise se mobilise pour soutenir les entreprises de la MRC d'Arthabasca face aux tarifs douaniers américains. L'organisme évalue les impacts sur les entreprises et les dirige vers les programmes d'aide disponibles. Il administre notamment une aide d'urgence pour les entreprises dont le chiffre d'affaires se situe entre 1 et 2 millions de dollars. Les entreprises ayant un chiffre d'affaires plus important sont dirigées vers Investissement Québec. Et la CAQ promet de doubler les sommes versées aux régions ressources dans le cadre du programme de partage des redevances sur les ressources naturelles. L'enveloppe passerait de 38 à 76 millions de dollars par année à compter de 2027. La candidate caquiste dans Duplessis, Catherine Champagne-Jourdain, affirme que les régions qui contribuent à la richesse du Québec doivent pouvoir en récolter davantage les bénéfices. Les MRC d'Arthabasca et de l'Érable bénéficient actuellement de ce programme. C'est ce qui complète vos informations. 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
10: Comment ça se passe? C'est toi qui es présentement bien en mode travail. Tu te dis, ah, je réussis pas à prendre le dessus sur mes dossiers en retard suite à mon retour de vacances depuis hier. Du calme. Tu vas y arriver un jour. Faut juste un petit peu de patience. Pour les autres qui sont présentement sur les routes de la province, la prudence est de mise, également aussi la patience avec les nombreux chantiers routiers qu'on connaît présentement partout au Québec. Faut juste être patient. Faites attention également au fameux radar photo aux abords des chantiers routiers. Il y a beaucoup de gens qui collaborent, entre autres, au party de Noël des policiers policières du Québec. On veut pas ça. Dernier côté en poste pour te faire triper musicalement parlant avec la meilleure musique country jusqu'à midi. J'ai pour toi en réserve musicale Keep Moore avec Chase Mine. Mais pour l'instant, grosse bombe de l'or qui figure parmi le top 10 des chansons présentement les plus jouées dans les radios country planétaires. On l'adore et on l'adore tellement. Voici Don't We avec Morgan Wallen pour Hit Country au travail de ce mardi.

0: prochaine présence sur une scène pour ce chanteur, ben ça va se faire le 12 septembre, alors qu'il va se produire dans son coin de pays en plus, la Malbaie, au camping au bord de la rivière. Y a-t-il une voix assez incroyable? Procurez-vous en plus son plus récent EP qui a été lancé au mois de mai dernier. Donc c'est Philippe Tremblay qui nous a chanté La Sainte-Paix, place à Frank Barnes.
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plus grands noms, les plus grands hits country, ben c'est chez nous que vous les entendez. Chanteur de la région de l'Estrie, Frank Bynes, qui était en vedette avec juste une bière froide, était en plein cœur d'une super séquence. Dans quelques secondes, tu vas entendre un jeune chanteur américain faisant partie de la relève qui cumule les hits et pas à peu près également qui cumule les numéros 1. Donc, il annonce au courant des dernières heures que sa chanson Chevy Silverado, que tu vas entendre dans quelques secondes, bien c'est bien sûr son 6e numéro 1 en carrière. C'est capoté. Donc, le voici, le très énergique Billy Zimmerman, et passe un bon mardi. 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

jusqu'à midi, c'est Hit the Country au travail dans ce mardi avant-midi avec JF Posé et l'ultime rendez-vous de musique country approche, mes amis. Ça va commencer à partir de ce jeudi et en place jusqu'à ce samedi à Saint-Agapier pour la 11e édition du Festival Country Le Binière. L'artiste qui s'apprête à chanter sera en performance, eh bien lui, samedi sur la grande scène. Zach John King assume la suite musicale Get to Drinking.

0: Ça ressemble tellement à du chabosé, c'est-tu assez incroyable? Et en plus, bien, c'est 100% de chez nous. C'est Greenwoods qui vient de chanter. Là, si je t'entends dire, ah, qu'est-ce que tu viens de dire là, Danny? Greenwoods! Avec Tempête. Et voilà, c'est ce qu'on s'est offert au courant des derniers instants. On va se jaser à prévision de la météo parce que quand même, les nouvelles sont bonnes pour les prochaines heures chez nous. Et au détour, un artiste qui va faire un détour par le Festival Western de Saint-Tite sur la scène Le Champ le 11 septembre prochain. Vous l'adorez pas mal. Max McNown s'amène au détour. 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
0: Météo. Les averses vont cesser au cours des prochaines heures pour faire place au centre du Québec à alternance de soleil de nuages avec 23, Midex 28 et quelques nuages attendus pour l'année prochaine avec 14 et pour demain également alternance de soleil de nuages avec 26 et Midex 31.
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Qui vient de chanter pour être conchée au travail. Vous savez qu'à compter de cet automne, bien, à partir de la mi-septembre, il va partir en grande tournée maintenant dans les salles de spectacle en version solo pour proposer son propre concert, parce qu'il a fait quand même pendant plusieurs mois la première partie du show de Matt Lang partout à travers le Québec. Donc voilà, une nouvelle étape dans sa carrière pour partir en grande tournée version solo pour notre cher Fred Dionne qui vient de chanter. Comment ça se passe votre matinée de ce mardi après votre belle dose de musique? Ça se passe tellement bien, excellent. Voici à Bébayou avec le grand Lou Combs et je vous rappelle qu'on est ensemble jusqu'à midi. 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

0: Elle a un talent fou, cette jeune chanteuse de la relève country québécoise. Elle prépare en plus dans quelques semaines son nouvel album avec une touche maintenant de country rock. Maintenant, dans sa musicalité, elle a pris de la maturité dans le domaine de la musique. Donc, c'est Megan Lebel avec Passer au travers. Voici Gabrielle Fredette.
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1: Avez-vous hâte, mes amis, au vendredi 11 septembre? Tu dis, ben pourquoi tu poses cette question-là, Danny? Parce qu'à compter du vendredi 11 septembre, votre groupe acadien par excellence va nous proposer leur quatrième album qui a pour titre « Ça veut rien savoir » en parlant du groupe Les Sales Barbes. Oh, vraiment très, très, très intéressant. Ce sera disponible sur toutes les bonnes plateformes à compter du 9 septembre et par la suite disponible également sur en magasin, également en version vinyle aussi en version CD. Tu dis « Oh boy! Hein, » version CD. On veut plus ça aujourd'hui, donc à compter du 11 septembre. Voilà. Pour le quatrième album des Sales Barbes, ça veut rien savoir, avec une grande tournée à travers le Québec pour l'automne et l'hiver 2026-2027. On s'informe, on se jasera également de la météo et au détour I Know It, I Know You avec Taylor Swift. Restez là.
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6: Bonjour, ici Claude Mercky. Voici vos actualités. Destination Entreprise se mobilise pour soutenir les entreprises de la MRC d'Arthabasca face aux tarifs douaniers américains. L'organisme évalue les impacts sur les entreprises et les dirige vers les programmes d'aide disponibles. Il administre notamment une aide d'urgence pour les entreprises dont le chiffre d'affaires se situe entre 1 et 2 millions de dollars. Les entreprises ayant un chiffre d'affaires plus important seront dirigées vers Investissement Québec. Et le MAPAC lance une mise en garde concernant des pâtisseries en forme de pommes vendues au café Mamé Babacar à Victoriaville. Elles pourraient contenir une bactérie au staphylocoque. Le produit a été vendu jusqu'à vendredi dernier uniquement à l'établissement de la rue Notre-Dame-Est. Les personnes qui en possèdent sont priées de ne pas les consommer. C'est ce qui complète vos informations. 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

On est à 45 minutes de votre heure de lunch avec le Lunch 100% Québec avec Jeff Woodsy. Alors, c'est David Paradis qui vient de chanter. Avez-vous hâte au 19 septembre prochain pour savoir les grands gagnants et grandes gagnantes des CCMA Awards, un gala qui récompense bien sûr la musique country canadienne. On pourra voir performer sur scène, entre autres, Tanner Stones, également The Reckless, le James Barker Band, Dan Brody et encore plus. Donc, ça sera présenté à Saskatoon. Et voici un artiste qu'on pourra voir également performer au CCMA. Voici Auburn Regling. 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

0: c'est un de leurs grands classiques en carrière, mais ils en ont des hits derrière la cravate. Eric et Sonny Caouette qui forment les deux frères et qui viennent de chanter Léo a gagné. Ils nous préparent un nouvel album, un troisième pour cet automne. On l'attend avec impatience. Francis de Grandpré.
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0: Gab Forêt avec 5 minutes. Ça a été annoncé hier. Il va y avoir de la belle visite au MTELUS de Montréal le 15 janvier prochain avec la présentation de la sensation de l'heure Stella Lefty. Ben oui, qui nous a proposé son premier album en carrière vendredi, qui est présentement en vente sur toutes les bonnes plateformes. On peut l'entendre ici à pas mal à Hit Country avec son méga hit Boston. Donc, les billets seront mis en vente pour sa performance du 15 janvier à compter de ce vendredi pour voir à Montréal au MTELUS Stella Lefty. À venir au détour de la météo, Heads Up avec Jellybone.
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0: Météo. On prévoit pour les prochaines heures au centre du Québec alternance de soleil de nuages avec 23, Midex 28. Dégagement attendu pour ce soir et cette nuit avec 14. Demain, alternance de soleil de nuages avec 26, Midex 31. Des averses pour jeudi.
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Quel trio assez incroyable dans cette super séquence qui a mis en vedette Justin Roy, Gabriel Fredette et King Melrose qui ont chanté ensemble. On s'en fait pas. Le meilleur de la musique country, ben c'est chez nous que vous l'entendez. Voici maintenant Pete Fortier.

0: Le vendredi 23 octobre prochain, il y a des fans de ce groupe américain qui vont être vraiment aux anges en parlant du groupe américain, les Brothers Osborne, qui vont nous offrir un nouvel album, Watertown, qui sera bien sûr lancé sur toutes les bonnes plateformes. Et en plus, ça va coïncider aussi avec le coup d'envoi à leur grande tournée américaine. Et toi qui aimes le country rock, eh bien, tu seras vraiment servi à soi avec le nouvel album des Brothers Osborne, qui, je vous rappelle, va sortir à compter du vendredi 23 octobre.
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1: Et la porno à Jonathan Hood avec Ça ira. J'espère que ça se passe toujours bien. Votre matinée au son de la meilleure musique country. Dans 48 heures, cet artiste va nous proposer une toute nouvelle chanson tirée de son plus récent album, Déraciné. Voici un de ses grands hits, Le Rendis. Voici Sandrine Hébert.

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1: Déjà rendu à la conclusion de votre première portion de Hit Country au travail en ce mardi. Mes amis, ça a passé tellement et tellement trop vite en bonne compagnie. Je vous lève ma casquette en votre honneur en vous disant merci d'avoir été du rendez-vous depuis 6 heures à triper avec moi à l'écoute de la meilleure musique country. À venir dans un instant, le lunch 100% Québec avec Jeff Routier. La deuxième portion de Hit Country au travail en PM entre 14h et 17h avec Sylvain Caron. Et à compter de 17h et ça jusqu'à 19h, Paul Chapman. Mon nom est Danny Côté. Passez un bon mardi. On se retrouve demain sans faute dès 6h pour le Country Club. Bonne journée.
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6: Bonjour, ici Claude Marquis, voici vos actualités. Destination Entreprise se mobilise pour soutenir les entreprises de la MRC d'Arthabasca face aux tarifs douaniers américains. L'organisme évalue les impacts sur les entreprises et les dirige vers les programmes d'aide disponibles. Il administre notamment une aide d'urgence pour les entreprises dont le chiffre d'affaires se situe entre 1 et 2 millions de dollars. Les entreprises ayant un chiffre d'affaires plus important seront dirigées vers Investissement Québec. Et le MAPAC lance une mise en garde concernant des pâtisseries en forme de pomme vendues au café Mamé Babacar à Victoriaville. Elles pourraient contenir une bactérie au staphylocoque. Le produit a été vendu jusqu'à vendredi dernier uniquement à l'établissement de la rue Notre-Dame-Est. Les personnes qui en possèdent sont priées de ne pas les consommer. C'est ce qui complète vos informations. 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
1: Salut, bon midi, bienvenue dans l'heure de lunch 100% Québec. 60 minutes à s'offrir des chansons qu'on connaît, qu'on est en mesure d'interpréter, de chanter. Ouais, dans sa voiture particulièrement, mais parfois pour d'autres. C'est au bureau, mais il faudrait faire ça de façon un peu plus discrète. Salut, c'est Jeff qui est là jusqu'à 13h. On aura de la très bonne musique à vous offrir et aussi je vous parlerai d'un nouveau concours qui est disponible depuis aujourd'hui pour vous en vous abonnant à l'infolettre sur boutiquelecargo.com. On aura bien sûr le buzz du jour, c'est la chanson qui sera surveillée dans les prochaines semaines. Le top 3 du jour en ce mardi 25 août. Mais on débute avec un duo improbable, une reprise qui a drôlement bien marché. Voici Picture avec Clément Jacques et Marie-Mée.

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1: Je sais pas pour vous autres, mais moi, j'ai très hâte à la nouvelle saison dans la Ligue nationale de hockey, particulièrement chez le Canadien de Montréal, qui tenait hier le tournoi de golf au profit de la fondation du club de hockey canadien. Pour ce qui est des joueurs, le 14 septembre prochain, puis par la suite, ce sera le début du camp d'entraînement. J'ai bien hâte. En musique, voici Guillaume Frenette maintenant.
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1: 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Des nouvelles de Vince Lemire qui lance aujourd'hui un nouvel extrait « Où le vent nous mène ». Quelque part entre les univers de Morgan Wallen et de Ken Brown. Puis pourquoi pas pour les plus vieux de Tyler Hubbard. C'est ça, Vince Lemire, d'ailleurs, lui qui est en tournée un peu partout au Québec. Ça se poursuit pour lui jusqu'en avril prochain.
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1: Ouais, trois chansons qui ont été sélectionnées, non pas au hasard, mais véritablement parce que vous les demandez, vous les réclamez jour après jour, que ce soit via le téléphone ou encore notre site web, les réseaux sociaux, vous tripez littéralement sur ce qui se retrouve au numéro 2 aujourd'hui avec Arpin Lépine, un gars de la région de Lanaudière, et la chanson s'appelle « Chance ». Pour débuter, le top 3, il occupe le troisième rang avec une chanson qu'on aime particulièrement, mais d'autant plus que l'artiste est adulé partout au Québec. Cette fille de la région de Dolbeau-Mistassini au lac Saint-Jean. Numéro 3 pour aujourd'hui, signé Sarah Dufour. Voici Dans le temps pour le top 3 sur le lunch 100% Québec sur ta radio préférée, Hit Country. Bon midi.
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1: Numéro 3, elle sera davantage à surveiller lors du prochain gala de la disque dans plusieurs catégories. On retrouvait cette artiste du Lac-Saint-Jean, Sarah Dufour, avec Dans le temps. Au numéro 2, un autre artiste à surveiller au prochain gala de la disque, Arpin Lépine. La belle région de Lanaudière était là avec Chance. Et au numéro 1 pour aujourd'hui, c'est un regroupement de 13 artistes qui ont décidé de faire de la musique ensemble, de s'amuser, de visiter le Québec et surtout de rendre leur musique très contagieuse. Numéro 1 pour aujourd'hui, on retrouve Classe Moyenne avec artiste invité Orange Lessard. Je te propose, je suis en vacances. Numéro 1 pour aujourd'hui, mardi 25 août, dans le top 3 sur ta radio Hit Country.
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1: 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Comme la plupart d'entre nous, les vacances sont pas mal complétées, ce qui fait qu'à 14h, Sylvain Caron vous donne rendez-vous pour passer une partie d'après-midi avec vous autres. 17h, Paul Chatman, mais demain, 6h, meilleur réveil. Manquez pas Danny Côté qui est là pour le Country Club. Moi, je te retrouve demain midi pour un autre lunch 100% Québec. Salut tout le monde. À demain midi.
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6: Bonjour, ici Claude Mercier, voici vos actualités. Destination Entreprises se mobilise pour soutenir les entreprises de la MRC d'Arthabasca face aux tarifs douaniers américains. L'organisme évalue les impacts sur les entreprises et les dirige vers les programmes d'aide disponibles. Il administre notamment une aide d'urgence pour les entreprises dont le chiffre d'affaires se situe entre 1 et 2 millions de dollars. Les entreprises ayant un chiffre d'affaires plus important seront dirigées vers Investissement Québec. Et le MAPAC lance une mise en garde concernant des pâtisseries en forme de pommes vendues au café Mamé Babacar à Victoriaville. Elles pourraient contenir une bactérie au staphylocoque. Le produit a été vendu jusqu'à vendredi dernier uniquement à l'établissement de la rue Notre-Dame-Est. Les personnes qui en possèdent sont priées de ne pas les consommer. C'est ce qui complète vos informations. 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
4: Bonjour, ici Claude Mercky, voici vos actualités. Destination Entreprises se mobilise pour soutenir les entreprises de la MRC d'Arthabasca face aux tarifs douaniers américains. L'organisme évalue les impacts sur les entreprises et les dirige vers les programmes d'aide disponibles. Il administre notamment une aide d'urgence pour les entreprises dont le chiffre d'affaires se situe entre 1 et 2 millions de dollars. Les entreprises ayant un chiffre d'affaires plus important seront dirigées vers Investissement Québec. Et le MAPAC lance une mise en garde concernant des pâtisseries en forme de pommes vendues au café Mamé Babacar à Victoriaville. Elles pourraient contenir une bactérie au staphylocoque. Le produit a été vendu jusqu'à vendredi dernier uniquement à l'établissement de la rue Notre-Dame-Est. Les personnes qui en possèdent sont priées de ne pas les consommer. C'est ce qui complète vos informations. 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
9: Bon mardi tout le monde sur le 95.7, Sylvain Caron qui est en grande forme pour vous retrouver sur la source du country. Ouais, bon, on a eu notre part de pluie un peu plus tôt. Ça semble vouloir se calmer un peu, mais il y a toujours des risques d'orage au cours de la soirée avec un dégagement, mais en cours de nuit. Demain, ce sera chaud et humide également. Un peu partout à travers la province, mais chez nous, là, particulièrement, là, avec l'humidex, on devrait dépasser les 30 degrés. On s'en plaindra pas. C'est encore l'été. Et vous êtes encore au bon endroit pour la musique country. J'ai un petit concours pour vous autres. Soyez à l'affût. Petit concours rapide tantôt sur le téléphone. On pourra participer ensemble. Et aussi, ben, vous proposer, parce que le décompte est commencé pour le Festival Country de la Binière. Ben oui, on s'y approche tranquillement, pas vite, et on va vous donner un avant-goût de la programmation. Ça risque d'être gros, encore une fois, cette année. Portion musicale, parce qu'on est là pour ça, hein, en premier lieu. Corey Dell qui offre sa collaboration avec Corey Kent pour Rocky Mountain Low.

0: En fait, Bach qui est touché depuis maintenant quelques jours par des décès. Le tout premier, ben, un de ses producteurs des plus grands albums d'Offenbach est décédé en cours de semaine. On vous en a parlé d'ailleurs hier. Et malheureusement, autre décès qu'on a pu apprendre au cours des dernières heures.
1: Ah,

0: Ben oui, le frère de Jerry Boulet, le grand leader d'Offenbach, l'un des fans-leaders d'Offenbach, est décédé. C'est Denis Boulet, qui a lui-même été membre du groupe Offenbach entre donc les grandes années. Il a quitté la formation au début des années 70. Et en 2025, il soulignait sur Facebook le 35e anniversaire de la mort de Jerry Boulet. Donc, son frère, Denis Boulet, est décédé le 21 août à l'âge de 82 ans.
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1: L'excellent Zach Bryan, il y a des chansons qui sont apparues vendredi, tout comme des nouveaux albums. C'est le cas pour un artiste dont on va vous présenter dans quelques instants. Mais pour l'heure, on laisse toute la place en cette journée du mardi. Fred Dionne, collaboration Zach Chico.

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1: Et parmi les chansons, les nouvelles chansons disponibles depuis vendredi, il y en a quand même quelques-unes qui marquent l'attention. Les nouveaux albums, dont celui de Dan Crochet, hein. Je vous rappelle, c'est disponible sur les différentes plateformes. Il y a aussi Naismith, qui a lancé une nouvelle chanson, Pray, au cours de la journée de vendredi, qui est disponible sur les différentes plateformes. On vous invite à consulter le tout et voir entendre cette chanson à l'avance. Porte à parier qu'on va vous proposer ça sur Hit Country sous peu.
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1: Météo. Pour l'année prochaine, on a le portrait suivant selon Environnement Canada. 40% de risque d'averse et partiellement nuageux. Dégagement en cours de nuit, il y a toujours un risque d'orage. Pour un minimum à 14 degrés, demain, beau et chaud. Avec un maximum à 26, humidex à 31 degrés.
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On a le cinéma à l'honneur. C'était un gros week-end pour le box-office nord-américain. Et on aura des chiffres et surtout le classement pour le box-office québécois à vous proposer tout de suite après la belle Sandrine Hébert sur la source du country.

0: René Baird pour la portion musicale, alors qu'on a au box-office québécois le portrait suivant pour les films au Québec avec on a le 125 rue des Malaises qui est en chute, mais quand même avancé 64 000 $. On s'approche des 3 millions de $. La bataille de Gaulle qui remonte un petit peu malgré sa 7e place avec 82 000 $ ramassés. Au bout de Hawk Street est en 6e place, suivi en 5e place de Mutinerie, c'est en nouveauté. 4e place pour la Patrouille. Et la 3e place pour Insidieux, hors du plus loin. On a l'Odyssée qui conserve sa 2e place et la 1ère place, Spider-Man, un nouveau jour.
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0: titre de son nouvel album, Sarah Dufour, Dolbeau Mystère Simini, qui va paraître le 18 septembre prochain. D'ailleurs, la précommande est commencée, là, si le cœur vous en dit, sur les différentes plateformes ou sur sa page Facebook. Vous avez les détails là-dessus. On met Philippe Tremblay en vedette. Et puis, on va se retrouver dans quelques instants sur Red Country avec une nouvelle option sans aiguille pour les réactions allergiques.
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1: Alors, on a pour ce qui est de cette nouvelle formule, ben, cette nouvelle façon de faire pour les réactions allergiques graves. Bon, vous connaissez l'épipène pour plusieurs qui existent toujours, soit dit en passant. Mais il y a maintenant une nouvelle alternative qui est disponible depuis le mois d'août, alors qu'on a maintenant un médicament qui s'agit d'un vaporisateur nasal sur le nom de Neffy. Et ça fonctionne de la même façon que les vaporisateurs que vous connaissez, nasaux, là. Donc, c'est quand même une formule assez intéressante qui est actuellement disponible, non couverte par l'assurance publique, parce que on demande du côté du gouvernement d'abaisser le prix de 50% pour pouvoir justement l'appliquer à l'assurance gouvernementale. Le coût pour deux doses de Neffy de $359, si on fait un comparatif pour l'épipène, c'est $193.
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4: Bonjour, ici Claude Marquis, voici vos actualités. Destination Entreprises se mobilise pour soutenir les entreprises de la MRC d'Arthabasca face aux tarifs douaniers américains. L'organisme évalue les impacts sur les entreprises et les dirige vers les programmes d'aide disponibles. Il administre notamment une aide d'urgence pour les entreprises dont le chiffre d'affaires se situe entre 1 et 2 millions de dollars. Les entreprises ayant un chiffre d'affaires plus important seront dirigées vers Investissement Québec. Et le MAPAC lance une mise en garde concernant des pâtisseries en forme de pomme vendues au café Mamé Babacar à Victoriaville. Elles pourraient contenir une bactérie au staphylocoque. Le produit a été vendu jusqu'à vendredi dernier uniquement à l'établissement de la rue Notre-Dame-Est. Les personnes qui en possèdent sont priées de ne pas les consommer. C'est ce qui complète vos informations. 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
1: Et évidemment, avec cette nouvelle qu'on a pu apprendre au cours des dernières minutes, la légende de la musique country, Dolly Parton, qui serait décédée à l'âge de 80 ans, selon les informations recueillies auprès de sa famille. On a publié une réaction sur l'Instagram de la vedette et disons que ça frappe déjà de plein fouet tout le monde de la musique country. C'est une véritable légende. Et on pourra d'ailleurs faire tourner à l'intérieur du top 3, je comprends donc que c'est vraiment un honneur pour nous de tourner sa musique comme ça à chaque fois. Et honnêtement, j'en suis bouleversé pour le décès de Dolly Parton, cette légende de la musique country. Et elle fera partie du top 3, ça tombe bien. Ce sont deux autres filles qui vont pouvoir donc propulser la musique country à leur façon. Elles le font déjà très, très bien. Megan Mulroney est en réserve. Dolly Parton s'amène dans quelques instants et on va vous tourner la musique de Taylor Swift.
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1: Au cours des prochains instants, on va vous proposer de l'actualité dans le monde de la musique country. La semaine prochaine, je vous rappelle, on revient avec nos thématiques habituelles sur notre site internet du hitcountry.com, que ce soit pour à nos chroniques avec Maya Robitaille qui sera là et son country selon Maya. On a aussi les éphémérides qu'on aura sur notre portail. Bien d'autres choses à surveiller, mais aussi l'actualité dans le monde de la musique country, comme on va pouvoir le faire après cette chanson des Cowboys Fringants.

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0: beaucoup d'artistes, on en a parlé il y a quelques temps, qui sont en vedette pour, et surtout en nomination pour le prochain MTV Video Music Awards. Alors, il y a plusieurs nominations dans plusieurs catégories également qui ne sont même pas country, qui mettent en vedette les Morgan Wallen, Hilaire Langley, Danny Wilson, Lou Combs, Tucker Whitmore, Shaboozy, Casey Musgrave et aussi Stella Lefty, donc qui sont dans plusieurs catégories, donc entre autres artistes de l'année pour Morgan Wallen, Hilaire Langley pour la chanson de l'année, donc ce sera à surveiller pour ce qui est du gala, s'en présenter au cours des prochaines semaines.
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J'en parlais tantôt des éphémérides. Hein, c'était un bon country pesant, ça. Gab Forêt pour la portion musicale. Et dans le style country un peu plus pesant, il connaît ça lui aussi. Doug St. Louis nous installe sa musique avec Cruise Control. Et par la suite, ben, on aura les éphémérides du 25 août dans le domaine musical country.

0: c'est l'anniversaire aujourd'hui de Billy Ray Cyrus. On lui souhaite bonne fête. Né en 1961, en cette même année, les premiers enregistrements de l'album Sentimentally Yours de Patsy Cline, donc qui débute les enregistrements, ce sera le dernier album studio de Patsy Cline. On peut mentionner que c'est l'anniversaire aujourd'hui de Jody Messina. Né en 1970, on lui souhaite bonne fête. Garth Brooks lançait son premier album de Noël, Beyond the Season, c'était en 1992. Et vous dire que Jack Ingram entre dans le livre des records Guinness pour le plus grand nombre d'interviews radio consécutives en 24 heures. Il en avait réalisé 215 interviews de 5 minutes chacune.
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0: Météo. Au cours des prochaines heures, on a le portrait suivant avec un 40% de risque d'averse ce soir, risque d'un orage dégagement en cours de nuit. Le minimum est à 14 degrés. Chaud et humide demain, 26 comme maximum, humidex à 31. Une belle journée avant la pluie prévue pour jeudi.
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Et on va surveiller dans quelques instants les activités, ce qui était surveillé chez nous, l'actualité, bien sûr, parce qu'on aime ça être près de notre monde avec votre radio, It Country, Vince Lemire.

0: On en aura des histoires country pour le Festival Country Lobinière 27, 28, 29 août avec plusieurs têtes d'affiche. On parle souvent de Warren Zeders. On parle de Chase Beckham qui seront là jeudi. Laurent Saint-Martin du côté francophone. On a aussi vendredi Jordan Davis, L.A. King à qui elles seront sur place avec les filles de Sugar Crush. Sandrine Hébert comme invitée. Chloé Leclerc, partie de filles à part de ça pour la journée du vendredi et samedi. Il y a Parker McCollum, Justin Moore avec Madeleine Marlowe et bien d'autres invités. Les détails se retrouvent sur countrylobinière.com.
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plusieurs qui sont en vacances parce que la rentrée scolaire, pour les plus jeunes, soit dit en passant, parce que c'est fait pour plusieurs élèves du cégep un peu partout à travers la province, à profitez-en si c'est le cas actuellement. Tantôt, je vous reviendrai avec des vedettes qui utilisent en fait leur deuxième prénom comme nom d'artiste, si on veut. On y revient au cours des prochains instants.

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1: 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Ben, parmi les artistes qui ont utilisé leur deuxième nom comme nom d'artiste, ben c'est le cas pour celui qui célèbre son anniversaire aujourd'hui, Garth Brooks. Et donc, son premier nom est Dwyer Garth Brooks. Le même nom que son père. Ben, là, il a décidé d'y aller avec le deuxième qui est, soyons honnêtes, un petit peu plus sexy. Parlant de sexy, mais je pense que c'est le cas de Bruce Willis également, qui a donc son premier nom, Walter Bruce Willis. Il a décidé d'y aller avec le deuxième nom, tout comme Christopher Ashton Kutcher, qui a quitté son nom de Christopher à l'âge de 19 ans, alors que sa notoriété était vraiment en montant. Et même Paul McCartney, l'ancien Beatles, à qui donc s'appelle James Paul McCartney, il a décidé d'y aller avec son deuxième prénom comme nom d'artiste. Et même chose pour la belle Laura Jane Reese Witherspoon. Donc, elle a utilisé Reese Witherspoon comme nom d'artiste à la place.
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5: Bonne fin d'après-midi, ici Claude Marquis, voici vos actualités. La Chambre de commerce et d'industrie des bois francs et de l'érable s'inquiète des conséquences de la fin des négociations commerciales entre le Canada et les États-Unis. L'organisme rapporte que plusieurs entreprises de la région doivent déjà reporter des investissements et des projets en raison des tarifs douaniers. La Chambre demande au gouvernement d'offrir rapidement de l'aide financière non remboursable et de soutenir les efforts des entreprises pour diversifier leurs marchés. Destination Entreprises se mobilise pour soutenir les entreprises de la MRC d'Arthabasca face aux tarifs douaniers américains. L'organisme évalue les impacts sur les entreprises et les dirige vers les programmes d'aide disponibles. Il administre notamment une aide d'urgence pour les entreprises dont le chiffre d'affaires se situe entre 1 et 2 millions de dollars. Les entreprises ayant un chiffre d'affaires plus important seront dirigées vers Investissement Québec. Le MAPAC lance une mise en garde concernant des pâtisseries en forme de pommes vendues au café Mamé Babacar à Victoriaville. Elles pourraient contenir une bactérie au staphylocoque. Le produit a été vendu jusqu'à vendredi dernier uniquement à l'établissement de la rue Notre-Dame-Est. Les personnes qui en possèdent sont priées de ne pas les consommer. Et l'équipe du Québec repart avec une médaille d'argent du championnat national masculin de baseball Canada pour une deuxième année consécutive. Les Québécois se sont inclinés 3-0 en finale contre les Ironmen de Miramichi au Nouveau-Brunswick. C'est ce qui complète vos informations. 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

Jabosé pour la portion musicale. Tucker Wentmore est à venir dans quelques instants et le 7-Up va changer de saveur. C'est déjà fait dans certains cas. On va pouvoir jaser tout ça avec Phil J. Smith également en réserve pour notre mardi après-midi.

0: fameux 7-Up qui modifie sa saveur emblématique. C'est une première fois depuis 15 ans. La boisson gazeuse bien connue qui va changer de goût alors que le 7-Up s'apprête à opérer sa plus grande transformation depuis les 15 dernières années. On a modifié définitivement la recette de la boisson. Donc, refonte à l'échelle nationale reflète l'évolution des goûts des jeunes consommateurs, semble-t-il. Et la saveur d'agrumes caractéristiques demeure familière, mais on va ajouter beaucoup plus de lime, semble-t-il, à cette nouvelle recette qui sera à surveiller dans les nouveaux 7-Up.
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1: Wild West pour la portion musicale et nous propose d'ailleurs le prochain invité. Sa toute nouvelle chanson depuis quelques jours à peine sur les différentes plateformes et on a le bonheur de vous la faire entendre depuis quelques temps, Francis de Grandpré, à qui nous propose, si j'avais su, sa nouvelle chanson « Besoin de se perdre ». Et on va revenir avec du sport dans quelques instants. Début d'une série importante pour les Blue Jays de Toronto.

0: Hier au baseball, il y a eu des victoires pour les Rangers du Texas, les Twins du Minnesota, deux équipes qui sont également dans la course pour une place en série de fin de saison, tout comme les Blue Jays de Toronto. Donc, ça met de la pression pour les Blue Jays d'aller chercher quelques victoires dans cette série face aux Royals de Kansas City. Et la série débute d'ailleurs ce soir à Toronto. On va surveiller ça, bien sûr, avec grand intérêt pour cette course dans le monde du baseball majeur. Maintenant, on a pour vous les détails de météo et par la suite, l'excellent Morgan Wallen pour la musique.
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0: Météo. Ce soir, 40% de risque d'averse, risque d'un orage, minimum à 14 degrés, mais ça se dégage au cours de la nuit pour laisser place au beau soleil, quelques nuages demain, avec un maximum à 26, humidex à 31. Et pour le moment, on attend de la pluie, jeudi, dans le centre du Québec.
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Lenoir, là, comme première musique, belle collaboration de Bebe Rexha. Ça a connu tout un succès, cette chanson-là, avec les Florida Georgia Line. Man to be, c'est à surveiller. Et comme je suis une âme généreuse, ah ben oui, on a un concours, tout nouveau concours, vite comme ça, à vous proposer dans quelques instants. Soyez à l'affût.

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1: Ouais, mais on va proposer bien des concours avec Hit Country. Vous savez qu'on travaille sur la programmation, la rentrée. Oh, on a des belles choses à annoncer sous peu. 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

0: It's country. C'est ainsi que je vous souhaite de passer un bon retour à la maison parce que c'est ça qui s'en vient dans quelques instants avec Paul Chapman pour une partie du réseau Manon Bisson, secteur Lac-Mégantic. Demain matin, Danny Côté vous accompagne à compter de 6 heures pour ce qui est du Country Club. Et puis, je suis avec vous, comme d'habitude, en après-midi à compter de 14 heures. Donc, Sylvain Caron, à qui vous souhaite de bons moments et un bon souper à venir. C'est mardi. Demain, déjà au milieu de semaine.
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3: Bonne fin d'après-midi, ici Claude Marquis, voici vos actualités. La Chambre de commerce et d'industrie des bois francs et de l'érable s'inquiète des conséquences de la fin des négociations commerciales entre le Canada et les États-Unis. L'organisme rapporte que plusieurs entreprises de la région doivent déjà reporter des investissements et des projets en raison des tarifs douaniers. La Chambre demande au gouvernement d'offrir rapidement de l'aide financière non remboursable et de soutenir les efforts des entreprises pour diversifier leurs marchés. Destination Entreprises se mobilise pour soutenir les entreprises de la MRC d'Arthabasca face aux tarifs douaniers américains. L'organisme évalue les impacts sur les entreprises et les dirige vers les programmes d'aide disponibles. Il administre notamment une aide d'urgence pour les entreprises dont le chiffre d'affaires se situe entre 1 et 2 millions de dollars. Les entreprises ayant un chiffre d'affaires plus important seront dirigées vers Investissement Québec. Le MAPAC lance une mise en garde concernant des pâtisseries en forme de pomme vendues au café Mamé Babacar à Victoriaville. Elles pourraient contenir une bactérie au staphylocoque. Le produit a été vendu jusqu'à vendredi dernier uniquement à l'établissement de la rue Notre-Dame-Est. Les personnes qui en possèdent sont priées de ne pas les consommer. Et l'équipe du Québec repart avec une médaille d'argent du championnat national masculin de baseball Canada pour une deuxième année consécutive. Les Québécois se sont inclinés 3-0 en finale contre les Ironmen de Miramichi au Nouveau-Brunswick. C'est ce qui complète vos informations. 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
8: On se dit à vous tous un bon mardi 25 août. Merci d'être là, tous ceux qui étaient là avant nous, et surtout Monsieur Programmation Musicale. Mais sérieusement, mon nom est Paul Chapman. Je m'installe avec vous avec plein d'artistes que tu connais. Miranda Lambert, Chris Templeton, il y a Matt Carrière, c'est bien ça. Et on va commencer le tout avec Be By You, Lucky Combs. Ça date de 2026. Hey, on est dans la bonne année, là.
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0: 24 heures sur 24. Je sais qu'il y en a beaucoup qui vont regarder les matchs de baseball ce soir dans la nationale et dans l'américaine. On a l'impression que toutes les équipes sont à l'œuvre ce soir. Et d'ailleurs, ça commence à 18h45 du côté de la nationale et dans l'américaine, 18h40. Puis jusqu'à 21h et quelques. Fait que bon match, les amis. Mais en attendant, bonne musique.
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0: J'étudie 60-40. On va dire 70-30. T'sais, j'ai jamais été bon en géographie, moi.
1: Moi non plus, j'ai jamais été bon en géographie, mais je suis bon pour reconnaître la musique parfaite. JF Posey s'en vient. Tantôt, c'était Corey Winsell qui a ouvert le bal après l'intervention. Il y avait Josh Ross, James Morgan, et voici JF Posey. Ça date de 2025, et ça se passe sur Hit Country. www.hitcountry.com pour faire votre demande spéciale. C'est la demande spéciale à Pierre. Voici, voilà.

0: sur Hit Country, la musique parfaite. La pause s'en vient. Est-ce qu'on parlera un peu de météo? Oui, tantôt. Parfait. Qui s'en vient? Cameron Whitcomb, Dasha, Justin Roy avec Gab Fredette et King Melrose. C'est un beau petit mélange d'artistes que tu connais. Et tout ça se passe à ta seule et unique fréquence 100% Country.
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0: pas.
1: Justin Roy, Gab Forest et King Melrose, ben, ils vont nous parler de la météo. Ben, on prend le temps. C'est 40% d'averses et risques d'orage ce soir. Dégagement vers minuit, 14 degrés. Demain, on devrait avoir du soleil, alternance soleil-nuage en PM, 26 degrés avec un humidex à 31. Et la nuit prochaine, pas celle-là, mais la nuit prochaine, on devrait avoir que des passages nuageux avec un minimum à 16 degrés. Il n'y a pas de minimum en musique. George Briggs en vient.
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7: Bonsoir, ici Claude Marquis. Voici vos actualités. La Chambre de commerce et d'industrie des bois francs et de l'érable s'inquiète des conséquences de la fin des négociations commerciales entre le Canada et les États-Unis. L'organisme rapporte que plusieurs entreprises de la région doivent déjà reporter des investissements et des projets en raison des tarifs douaniers. La Chambre demande aux deux paliers de gouvernement d'offrir rapidement de l'aide financière non remboursable et de soutenir les efforts des entreprises pour diversifier leurs marchés. Et le MAPAC lance une mise en garde concernant des pâtisseries en forme de pommes vendues au café Mamé Babacar à Victoriaville. Elles pourraient contenir une bactérie au staphylocoque. Le produit a été vendu jusqu'à vendredi dernier uniquement à l'établissement de la rue Notre-Dame-Est. Les personnes qui en possèdent sont priées de ne pas les consommer. C'est ce qui complète vos informations. 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
14: On a droit à Chris Templeton tantôt, Sarah Dufour, Zach, John King. Et on va commencer le tout avec Stella Lefty. Et ça se passe dans ta 18e heure, mon ami. C'est le dernier droit pour moi. Parfait. Ça va être bon, garanti.
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0: Vous êtes nombreux à la demander, elle, Sarah Dufour, avec Dans le temps. Puis là, ça s'en vient avec d'autres demandes spéciales. Caroline a demandé Sam Hunt, ça s'en vient. Il y a Post Malone qui va être là. Jonathan Hood qui va tourner pour Jean-Philippe. Et Sandrine Hébert, ça va être pour notre amie Julianne. Oh, elle est en voiture en plus de ça. Puis elle va pas trop vite, parce qu'elle aime ça se rendre à la maison avec son 100% country.
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0: Jean-François me demandait est-ce qu'il y a du football ce soir, parce qu'on est dans la 13e semaine de la Ligue canadienne de football. Ça va aller à vendredi, Montréal vont jouer contre Winnipeg. Samedi, tu vas avoir Hamilton contre Calgary, Toronto contre Saskatchewan. Et dimanche, la Colombie-Britannique contre Ottawa. Fait que t'es content? Non, il n'y a pas de football ce soir dans la Ligue canadienne, mais vendredi. On n'est pas rendu là. Ben, prends avec toi, là. On va prendre notre temps. La pause s'en vient. Taylor Swift.
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0: I knew it, I knew you. Taylor Swift, tel que demandé pour Caroline.

On sait que si on veut faire nos demandes spéciales, www.hitcountry.com, on peut même aller influencer le décompte comme on fait pour tous les week-ends. Et c'est à toi de le faire, www.hitcountry.com. Et tu vas tout savoir ce qui se passe dans l'environnement country sur Hit Country. Le temps de vous donner Hella Langley, Alex Warren et Jelly Roll. Ça va être encore bon jusqu'à la fin. Oui, mais on se prépare pour le mot de la fin tantôt. À plus. 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

En ce mardi 25, on a eu beaucoup de fun, beaucoup de bonne musique. Et puis moi, je ne peux que vous dire qu'il va en avoir encore. Puis je vous donne rendez-vous demain à compter de la 17e heure. Oui, oui, parfait. Fait qu'à demain et bonne soirée sur Hit Country. 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
4: Bonsoir, ici Claude Marquis. Voici vos actualités. La Chambre de commerce et d'industrie des bois francs et de l'érable s'inquiète des conséquences de la fin des négociations commerciales entre le Canada et les États-Unis. L'organisme rapporte que plusieurs entreprises de la région doivent déjà reporter des investissements et des projets en raison des tarifs douaniers. La Chambre demande aux deux paliers de gouvernement d'offrir rapidement de l'aide financière non remboursable et de soutenir les efforts des entreprises pour diversifier leurs marchés. Et le MAPAC lance une mise en garde concernant des pâtisseries en forme de pommes vendues au café Mamé Babacar à Victoriaville. Elles pourraient contenir une bactérie au staphylocoque. Le produit a été vendu jusqu'à vendredi dernier uniquement à l'établissement de la rue Notre-Dame-Est. Les personnes qui en possèdent sont priées de ne pas les consommer. C'est ce qui complète vos informations. 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

La Chambre de commerce d'industrie des bois francs et de l'érable et la Fédération des chambres de commerce du Québec déplorent la fin des négociations commerciales entre le Canada et les États-Unis. Il y a ma collègue Claude Marquis qui en a fait un article complet que vous pouvez aller lire dès maintenant sur monvicto.com.

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Et c'est une invitation Hit Country 95.7.

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